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4: Et allez, bienvenue sur ce plateau radio au sein du musée Barène Vega, un musée qui se situe au cœur de la commune de Monestier où on est ravis, Patricia et moi, de mettre en valeur aujourd'hui. Patricia représente Radio Air d'Otan Gaillac et Radio Air d'Otan et tu co-animes ce plateau avec moi. Bonjour Patricia.
5: Bonjour Paulina, avec grand plaisir.
4: Et je représente Radio Albigès de Radio pour représenter un musée. Une commune, Monestier, riche de par son patrimoine, de son art et de ses différents événements. Monestier, c'est plus de 1000 ans d'histoire. On est accompagné par 6 personnes aujourd'hui pour ce plateau radio. On va interviewer 6 personnes. La première personne qu'on va interviewer est Marie-Yvonne De Pablos. Elle est présidente de l'association Les Amis de Martine Vega et de Francesco Barène. Marie-Yvonne, bonjour.
5: Bonjour.
4: On accueille aussi monsieur Bernard Marie. Il est peintre, sculpteur, artiste. Il expose actuellement au musée. Bonjour.
6: Bonjour.
4: On accueillera également Madame Fanny Barbou, chargée de communication à la commune de Monestier. On accueillera Noémie Bertrand, médiatrice culturelle pour le musée et chargée des visites au sein de la chapelle Saint-Jacques. On accueillera également Madame Marie Lamour, chargée de communication pour l'office du tourisme Ségala-Tarnay. Et on accueillera pour terminer Madame Karine Dedieu, maire de la commune de Monestier. Voilà, tout un programme pour un plateau et pour un musée.
5: Un plateau bien représenté. Je vois quand même qu'il n'y a qu'un monsieur. Mais nous sommes heureux de vous accueillir.
6: C'est gentil, merci.
5: Alors c'est vrai que la commune de Monestier, classée parmi les plus beaux villages de France, mérite bien, et surtout ce magnifique musée. Donc Marie-Yvonne, puisque vous avez dit, vous nous avez autorisé de vous appeler Marie-Yvonne.
7: Absolument.
5: Vous êtes donc présidente de cette association des amis de Martine Vega et Francisco Barène. C'est un très beau lieu, un hôtel particulier du 15e. Mais pourquoi on trouve à Monestier ce musée ?
7: Eh bien, tout simplement parce que Martine Vega était une amie de Madame Balsa, la proviseure du lycée de jeunes filles d'Albi, qui a acquis une maison sur les lys de Candaise. Donc les deux amies ont acquis deux maisons côte à côte. Martine Vega, voyant qu'elle n'habiterait pas cette maison, en a fait don à la municipalité de Monestier et avec son époux Francisco Barène, dans le but d'en faire un musée de leurs œuvres. Donc ce sont des artistes qui ont eu un musée de leur vivant, pas tout à fait pour Martine Vega, puisqu'elle est décédée en 1974 à l'âge de 59 ans, mais Francisco Barène a eu un musée de son vivant, puisque le musée, après avoir été restauré et après avoir bénéficié du mécénat de Bonnet, André Bonnet, a ouvert en 1999 et depuis a été extrêmement bien entretenu et soigné par la municipalité.
5: Alors ces deux artistes sont des artistes espagnols, émigrés espagnols, mais ils ont une histoire assez incroyable.
7: Tout à fait, ils sont arrivés en février 1939. Fuyant l'Espagne dans un train et ils sont arrivés après quelques péripéties jusqu'à Dourgne, donc dans le Tarn, et ils devaient partir au Mexique. On a des papiers qui le prouvent, mais ils ont été très très bien accueillis et ils sont restés tarnais. Ils ont ensuite bénéficié de deux choses, enfin d'abord cet accueil vraiment très très très agréable, et ensuite du fait que les Français étaient partis à la guerre de 39, on a réquisitionné des étrangers pour travailler, et Francisco Barène a travaillé au Sceau du Tarn. Donc ils ont habité tous les deux à Saint-Juéry. Et ensuite, après avoir habité Saint-Juéry, Ils sont habités à Albi, rue Puech-Béringuier, où il y a toujours la maison de Francisco Barène et Martine Vega, en face de la galerie Nadine Granier, là. Et c'est là que Francisco a vécu à Albi, pas tout à fait dans cette maison, dans une autre maison, mais où il est resté jusqu'à la fin de sa vie, en 2014.
5: Alors, ce qui est quand même assez extraordinaire, c'est un couple d'artistes. Elle, c'est sur le tard qu'elle a développé son art. Et lui, même s'il dessinait, s'il était très, très attiré par tout ce qui était artistique, ce n'était pas son métier. Et elle, encore moins, puisque c'est vraiment sur le tard qu'elle a découvert cette fibre artistique.
7: Ben, sur le tard, oui et non. Je pense qu'on a un petit peu exagéré, qu'elle a peint relativement tôt. Hein. Et Francisco Barène a peint très tôt aussi. Mais ce qu'on peut dire, c'est qu'on ne sait rien de ce qui s'est passé chez eux avant 1939.
5: D'accord.
7: Voilà. Voilà. Donc on a un tableau ici qui a été donné par Madame Keller, qui représente l'atelier de Francisco Barène à Saint-Juéry, donc ce qui prouve qu'il peignait déjà très tôt et dans la maison qu'ils habitaient rue Jean Jaurès à Saint-Juéry.
5: Voilà. Oui, il est bien évident qu'il peignait en France. Ce que je voulais dire, c'est que Martine Vega a été très encouragée par son mari, semble-t-il.
7: C'est ce qu'on dit.
5: C'est ce qu'on dit, voilà. Moi, j'ai regardé un petit peu.
7: C'est ça. Non, mais vous avez raison, c'est ce qui est écrit. Oui, oui.
5: Donc, il a été plus connu avant elle.
7: Ah oui, tout à fait. Voilà. Ça a connu avant elle, oui. Mais elle avait beaucoup de talent. On a trouvé dans des archives un diplôme de couturière qu'elle a passé. Et donc, elle était toujours très élégamment vêtue et certainement des vêtements qu'elle faisait elle-même. Voilà. Donc... elle était artiste déjà dans l'âme, quoi.
5: Est-ce qu'on peut parler de leur style ? Parce qu'ils sont assez différents. J'ai lu à nouveau, parce que quand même je me suis renseignée un petit peu avant de venir. On parle d'elle, c'est les couleurs.
7: La dompteuse de
5: la
7: couleurs.
5: La dompteuse de couleurs. Et lui, on l'appelle le peintre du silence.
7: Tout à fait.
5: Est-ce que vous pouvez nous en dire un petit peu ?
7: Voilà. Donc, il faut d'abord venir au musée, effectivement, voir l'accrochage. Et cet accrochage change tous les ans selon le thème départemental, le thème départemental tout court. Et jusqu'à présent, on prêtait parfois des tableaux de collections privées. Cette année, c'était un peu compliqué parce que nos adhérents vieillissent, il faut transporter les tableaux, il faut les faire assurer par la municipalité, etc. Donc, on a eu l'idée de faire des expositions temporaires de 3 fois 2 mois de sculpteurs albigeois reconnus. Voilà, ce qui explique la présence de Monsieur Marie qui est à côté de moi. Donc ça, c'est pour la présence de l'association au sein du musée. Pour ce qui est des tableaux de Francisco Barène et Martine Vega. Alors Martine Vega, c'est tout en couleur si on veut. Elle a fait des moissons absolument resplendissantes. D'ailleurs, c'est un de ses thèmes favoris, avec beaucoup de jaune et beaucoup de fêtes, de moissons et tout ça. Mais malgré tout, si on regarde de près, ces personnages sont très tourmentés. Voilà. D'abord, ils sont très souvent sans visage. Ils sont tournés en eux-mêmes, etc. Et il y a beaucoup aussi de déplacements. Et donc, on sent le thème de l'exil qui est sous-jacent. Voilà. Francisco Barène était certainement d'un naturel différent. Et ces femmes, si on l'appelle le peintre du silence, c'est qu'elles sont tournées en elles-mêmes. Elles ont souvent les yeux fermés. Le haut du visage est en général escamoté, c'est pas qu'il n'ait pas eu la place sur la toile, mais c'est un parti pris. Et les yeux sont... C'est très très rare de voir des yeux ouverts dans les tableaux de Francisco Barène. C'est des yeux baissés, voilà. Et donc c'est une intériorité qui apparaît dans tous les tableaux. Après, il n'a pas fait que des personnages, il a fait aussi beaucoup de paysages. Hein. Il se promenait beaucoup, donc il y a beaucoup de Albi, le Pont Vieux, Saint-Juéry, enfin, Salles, le Pont de Sirou. Mais tout ça était dans sa tête, disons, il ne peignait pas à l'extérieur. Il peignait dans son atelier, qu'il cachait soigneusement quand on allait le voir. Il ne montrait que les œuvres qu'il voulait montrer. Il ne montrait jamais comment il peignait. Vous avez quelques vitrines là où sont exposés des objets qui lui ont appartenu et qui montrent un petit peu la façon de peindre. Voilà. Et sinon, où en étais-je ? Oui, il a fait beaucoup de paysages et il a travaillé énormément puisqu'il vendait à Paris à la galerie de Rouen, qui lui commandait des toiles qu'il postait tous les mois.
4: Et en parlant de toiles, aujourd'hui, vous avez eu une actualité puisqu'il y a eu ce matin un don qui a été fait. Est-ce que vous pouvez nous en parler un peu plus ?
7: Oui, donc c'est M. Frédéric Lafont, qui est un réalisateur de documentaires, qui a fait don d'un tableau offert par Francisco Barrène à son grand-père, puisqu'ils ont travaillé tous les deux à la viscose. Et ce tableau lui a été offert en 1974, et M. Lafont n'a pas souhaité le garder dans sa famille et en a fait don à la municipalité. C'est une vue d'Albi, le Pont Vieux, et il a été peint en 1964. Voilà.
4: Et il sera prochainement exposé au sein du musée ?
7: Il est exposé cette année.
4: D'accord, il est déjà là. Très bien.
7: Tout à fait.
4: Le musée, du coup, Barrène-Véga, c'est une exposition qui est aussi des expositions temporaires que vous accueillez au sein du musée. C'est pour ça que vous avez la présence de M. Bernard-Marie auprès de vous. Justement, vous avez fait le choix cette année, l'association des amis de Martine Véga et de Francesco Barrène, de mettre en lumière et à l'honneur trois sculpteurs sculptrices. Le premier à ouvrir le bal, c'était monsieur Bernard Marie. Pourquoi vous avez fait ce choix là en quoi c'était important pour vous?
7: Alors l'idée de, parce que c'est un peu compliqué, dans ce musée là c'est difficile d'accueillir des expositions temporaires d'autres peintres que les peintres Véga et Barrène. Donc cette année on a choisi, j'ai pas été la seule avec le conseil d'administration, de choisir d'exposer des pièces qui ne gênent pas les tableaux. Voilà, donc on a pensé à des sculpteurs, Monsieur Marie en premier, ensuite Corinne Chauvet et ensuite Lou Enix, deux mois chacun.
4: Là, Monsieur Bernard-Marie, on est sur la fin du temps d'exposition puisque elle s'arrête fin juin.
6: Lundi.
4: Oui. Vous êtes peintre, sculpteur, vous faites aussi de l'encre de Chine.
6: Oui.
4: Vous utilisez la céramique, le marbre de Saint-Béat, oui. Le calcaire, la terre cuite.
6: Oui.
4: Comment vous faites le pont, puisque vous avez l'habitude d'exposer dans des musées, vous êtes déjà en lien avec le musée La Pérouse à Albi. Comment vous faites le pont justement entre l'histoire et l'art ?
6: Le lien est facile, c'est les gens qui ont vu ce que je faisais, qui m'ont invité, ce qui se passe pour le musée de Barrène-Véga. J'ai suivi vraiment cette invitation et je suis très honoré d'exposer dans ce très très beau musée qui est le musée à Monestier, parce que franchement, il est super. Magnifique.
5: C'est la première fois, vous nous avez dit.
6: Oui, c'est la première fois que je viens ici.
5: Que vous venez ici.
6: Oui,
5: donc
6: oui.
5: C'est une belle découverte.
6: Ah oui, tout à fait. Très, très belle découverte. Et très, vraiment très heureux d'être là.
4: Comment vous avez choisi vos œuvres pour que justement elles complètent celles de Barrène et de Véga ? Est-ce qu'il y a eu un choix dans les couleurs ? Parce que les...
6: Non. Moi, j'ai fait mon choix par rapport à ce que m'a demandé Madame la Présidente et Madame Chapuis qui m'ont contacté pour exposer. Et il n'y avait qu'un seul... Un seul critère qui était très important, c'est qu'on me fournisse les supports pour pouvoir exposer facilement et porter vraiment tout ce qui m'intéressait de porter. Donc après, on s'est adapté avec des supports qui sont d'ailleurs très bien, très propres et très qui s'intègrent parfaitement avec l'ensemble du musée.
5: Alors, Marie-Vonne, en tant que présidente, comment ce choix, comment vous le faites justement, le choix des expositions temporaires ?
7: Ah ben ça c'est une première, donc c'est Madame Chapuis qui est trésorière de l'association et dont le mari est sculpteur amateur, qui a pris ça en main et donc qui l'a mené à bien et qui s'en est très bien occupé. Les années antérieures, on avait prêté, comme j'ai répété, des tableaux de collection privée. Mmh. Et en particulier, l'an dernier, on avait même eu le tableau du préfet.
5: Ah.
7: Qui représentait une femme tirant l'eau du puits. Voilà, il faut savoir que le préfet a un tableau de Barène.
5: D'accord, dans son cabinet.
7: Qui a été acquis en 1970 par le préfet Chaussande.
5: D'accord. Donc, M. Marie, vous disiez que c'était un honneur pour vous d'être ici.
6: Absolument.
5: C'est une découverte pour vous. Alors, le musée, le lieu, oui, mais les artistes, Martine Vega et Francisco Barène.
6: Ah non, ce n'est pas du tout une découverte, parce que j'ai connu M. Francisco Barène lors de mon activité qui était fleuriste. J'étais fleuriste à Albi pendant 35 ans. Et il venait souvent me voir au magasin, dans la boutique, pour parler avec mon épouse et moi-même, et s'intéresser à ma peinture et à mes sculptures. Donc j'ai connu Francisco Barène dans ma boutique.
5: Donc il y a d'autant plus, peut-être, on va dire, d'émotion pour vous d'être...
6: Ah, encore
5: d'être
6: plus. Ici. C'est vraiment un privilège d'être là, par rapport à ce que j'ai connu de ce monsieur.
5: Vous êtes sculpteur.
6: Oui.
5: Et Paulina l'a dit, vous avez une palette énorme. Sculpteur,
6: oui, je fais un peu
5: peintre.
6: De tout. Je suis très, très éclectique.
5: Vous travaillez sur l'encre de Chine,
6: oui.
5: Aussi. À l'encre de Chine, j'ai lu quelque part que vous étiez autodidacte.
6: Tout à fait.
5: Comment vous avez travaillé?
6: D'être autodidacte, c'est d'inventer ce qu'on a envie de faire et de reproduire et de créer selon son imagination. C'est ça, être autodidacte.
5: Oui, mais prendre des cours, ça s'inspire.
6: Absolument pas. Absolument pas.
5: Donc vous avez été d'autant plus intéressé par ce que vous disait M. Francisco Barra.
6: Ah oui, tout à fait.
5: Quand il venait vous soutenir.
6: Et il disait à mon épouse, il me disait surtout ne l'arrêtez pas, qu'il continue.
7: Alors ça, c'était. Barène était autodidacte aussi.
6: Voilà,
7: hein.
6: Voilà.
5: Et sa femme aussi, je pense.
7: Il savait de quoi il parlait.
5: Oui,
7: tous les deux.
5: Donc voilà, c'est le cœur qui parle aussi.
6: Ah oui.
8: Des instinctifs.
5: Ouais, tout à
6: oui.
5: Fait.
6: Mais moi, j'ai un très bon souvenir de ce monsieur.
5: Est-ce que vous avez toujours votre galerie Vanni Corot?
6: Oui, bien sûr.
5: Parce
6: oui,
5: que
6: oui.
5: C'est vrai que vous aussi, vous exposez, mais vous donnez aussi la place.
6: Je donne la possibilité à d'autres artistes de s'exposer, d'utiliser leur savoir et de les faire voir et de les faire connaître. Oui.
8: Où est-ce qu'on peut trouver cette galerie justement à Albi?
6: Au 16 bis avenue du Général de Gaulle à Albi. Voilà, à côté de l'ancienne trésorerie générale qui va être bientôt le. À côté, je serai mitoyen avec le futur musée La Pérouse.
8: Pour Vanni Corot et La Pérouse, c'est
6: ça que j'ai appelé.
5: Voilà.
6: C'est pour ça que ça allait avec l'adéquation du musée, le nom de la galerie.
5: Vous le saviez avant?
6: Oui, je le savais.
5: Okay.
6: Oui, oui, oui.
5: Voilà, donc vous êtes exposé, vous privilégiez aussi les artistes locaux, parce que madame la présidente parlait d'artistes albigeois,
6: oui.
5: Ou est-ce que vous donnez quand même une ouverture
6: à... J'ouvre l'ouverture à qui voudra venir chez moi.
5: D'accord.
6: Ça, okay. C'est ouvert à tout le monde. N'importe quel artiste qui veut se présenter et veut faire valoriser ses œuvres, ils peuvent venir exposer, alors soit une semaine, soit 15 jours, soit un mois. Et actuellement, j'ai toutes les locations jusqu'à la fin de l'année.
8: Très bien. Pour l'actualité du musée, est-ce que vous pouvez nous rappeler qui est la prochaine sculptrice qui viendra justement exposer?
7: Ce sera Corinne Chauvet qui va exposer du 1er juillet au 31 août. Et après, Lou Enix.
8: Très bien. Corinne Chauvet qui a été connue, qui a eu un grand prix, il me semble, à Paris au Grand Palais et qui est reconnue pour ses sculptures très expressives et rieuses. Donc,
7: tout à fait.
8: Donc tout l'été justement à pouvoir être observée au musée.
7: Ah, c'est une chance.
8: Oui, c'est
7: sûr.
8: Une
7: grande chance.
8: Le musée est ouvert tous les jours cet été?
7: Oui. Alors,
5: allez, qui c'est qui peut l'aider?
7: 10h30 et 14h. 18h30.
8: Alors, est-ce que vous pouvez nous le refaire?
7: Oui. 10h, 12h30, 14h, 18h30.
8: Oui, mais tous les jours.
5: Tous les jours?
7: Tous les jours.
5: Voilà. Donc, vraiment, on invite nos auditeurs à venir découvrir non seulement Monestier, et puis au sein de Monestier, ce sublime endroit avec un magnifique,
6: oui.
5: Vraiment magnifique. Et en plus, c'est vrai que moi, je l'ai connu il y a très longtemps. Mais alors là, c'est vrai que tout était valorisé, la lumière, les tableaux, c'est vraiment magnifique. Qui plus est, avec les expositions temporaires qui sont à venir.
7: Ça, c'est grâce à la municipalité qui a beaucoup donné pour la lumière, pour l'accrochage. On est beaucoup aidé pour accrocher ces tableaux.
8: Il y a les dernières petites questions. Là, on est salle André Balza. C'est qui, André Balza?
7: Alors, Madame Balza.
8: Balza.
7: Donc, c'était l'approviseur du lycée de jeunes filles qui était amie avec Martine Vega. Donc, la maison de Madame Balza communique là, par une porte qui est à l'étage. C'est la municipalité qui occupe cet appartement pour le moment. Mais si on trouvait un mécène, on pourrait agrandir le musée.
5: Appel est lancé.
8: L'appel est lancé. Eh bien, Bernard Marie, artiste, peintre et sculpteur, merci d'avoir répondu
6: à
8: la question pour ce plateau valorisant
6: merci
8: le musée d'Arène Vega.
6: Merci.
8: Et merci beaucoup, Marie-Vonne De Pablos.
5: Saucer.
8: Merci.
5: Voilà, on y est arrivé.
8: Ouais. Représentante et présidente de l'association des amis Martine Vega et Francesco Barène. Merci à vous.
7: Merci à vous surtout.
8: Et allez, on continue ce plateau avec deux nouvelles invitées. Noémie Bertrand, médiatrice culturelle au musée Barène Vega et chargée de visite au sein de la chapelle Saint-Jacques. Noémie, bonjour.
9: Bonjour.
8: Et Fanny Barbou, chargée de communication pour la commune de Monestier. Fanny, bonjour.
10: Bonjour.
8: Bon, on est ravis de vous recevoir à la suite de Bernard-Marie et Marie-Vonne. Noémie, du coup, quel est le rôle, votre rôle au sein du musée et au sein de la chapelle?
10: Mon rôle, c'est de valoriser le patrimoine du coup de Monestier, donc à savoir, alors on parle de la mise au tombeau à la chapelle Saint-Jacques, mais en fait il s'agit d'un ensemble statuaire du 15e siècle. Ensuite, je mets en valeur aussi par des visites guidées l'histoire du village de Monestier, hein, comme on disait, qui a une histoire assez longue. Et pour terminer, je fais des visites, alors là plutôt commentées, dans le sens où je dialogue aussi avec mes visiteurs au sein du musée Barène Vega.
8: Pour la chapelle, effectivement, on découvre... Il y a combien de statues exactement ?
10: Il y en a une vingtaine.
8: Une vingtaine. Et il me semble qu'il y a une petite histoire. Elles ne sont pas arrivées n'importe comment. Elles sont arrivées dans des charrues, il me semble. Est-ce que vous pouvez reprendre cette histoire ?
10: Oui, en fait, il y a une histoire un petit peu insolite autour de ce statuaire, donc, qui, à la base, provient du château de Combefas, donc, qui était une résidence d'été des évêques d'Albi. Et au XVIIIe siècle, un évêque qui a pris un peu cet endroit en grippe. Il y a même des petites histoires comme quoi il aurait eu un accident qui l'aurait bloqué sur place. Il aurait trouvé le lieu trop hostile, trop montagneux. Alors bon, on n'est pas dans les Pyrénées, hein, mais voilà. Donc il aurait pris cet endroit en grippe et du coup, il aurait... alors on parle d'abandon, c'est pas vraiment un abandon. En fait, c'est sur décret royal, en fait, on décide de démanteler le château. Donc on parle aussi de pillage parfois, c'est faux. En fait, tout a été récupéré, notamment pour le petit Lude à Albi, qui sera du coup la nouvelle résidence d'été des évêques d'Albi. Et donc du coup, le statuaire resté sur place va prendre les intempéries pendant 13 ans et les habitants de Monestier vont s'en inquiéter, alors très certainement à l'époque plus pour des raisons religieuses que patrimoniales, mais vont organiser un convoi qui s'est organisé sur 3 jours. On a les archives qui parlent un peu de cette organisation et vont les rapatrier donc avec des charrettes et des bœufs pour les ramener donc dans ce qui était l'hôpital Saint-Jacques de Monestier.
5: Alors, qui dit hôpital Saint-Jacques, c'est chemin de Saint-Jacques, vous parlez ?
10: Oui, alors ici, on n'est pas du tout sur des chemins principaux, hein, puisqu'il y a 4 voies, mais comme il y avait énormément de pèlerins à l'époque, hein, donc au Moyen-Âge et à la Renaissance, il y a eu des réseaux de chemins secondaires qui faisaient se rejoindre ces fameuses voies. Donc, c'était le cas ici à Monestier.
5: Donc, il y avait une grosse activité autour du pèlerinage aussi.
10: Oui, tout à fait. En tout cas, il y avait, on sait qu'il y avait du passage, on sait qu'il y a des gens qui ont été soignés dans cet hôpital et malheureusement, il y a aussi des pèlerins qui ont été enterrés au pied de la chapelle où aujourd'hui il y a un petit jardin, hein, mais à l'époque c'était bien un cimetière. Et d'ailleurs, j'invite les gens de passage à Monestier à chercher une petite stèle intégrée dans le mur de soutènement du jardin avec une tête de mort. Voilà, c'est assez insolite. Voilà.
5: Mais c'est vrai, ça fait penser aussi à ce qui était anciennement l'hôpital de Saint-Jacques à Gaillac, puisque Gaillac n'est pas sur une voie principale non plus, mais pareil, sur une transverse. Et on vivait, on naissait sur les chemins, on mourait sur les chemins, on se mariait sur les chemins. Donc c'est vrai qu'il y avait une vie très très forte, mais on ira, j'irai chercher le petit, la tête de mort. Actuellement, j'ai vu qu'il y avait un gros travail qui avait été fait au niveau d'une médiation sonore. Est-ce que vous pouvez nous en dire ?
10: Oui, alors donc ça, c'est un travail qui a été réalisé avant que j'arrive ici à la mairie de Monestier, mais effectivement, la mairie a fait appel donc à des comédiens pour enregistrer un dialogue qui est en fait entre un personnage qui se situe dans la Pietà, au fond de la Pietà. Alors, pour tout vous dire, ce personnage, les historiens n'ont pas trouvé de qui il s'agit, mais en tout cas, voilà, il est incarné dans cet audio qu'on présente aux visiteurs. Et ce personnage féminin dialogue avec le commanditaire de l'œuvre, qui est également représenté dans le statuaire, à savoir Louis Ier d'Amboise.
5: Donc ça permet d'avoir, qu'on soit en groupe ou en individuel, d'avoir quelques informations sur le lieu et puis surtout sur cette mise au tombeau.
10: Alors cet outil a été pensé surtout pour le public individuel, et ensuite nous proposons en lien justement avec la communauté de communes et donc l'office de tourisme du Ségal à Tarnay, des visites de groupe à partir de 15 personnes où là, alors en l'occurrence c'est moi qui m'en charge actuellement, je propose des sortes de, on va dire, visites conférences qui peuvent durer quand même jusqu'à 45 minutes parce que malgré tout il y a énormément de choses à dire sur l'histoire de ce statuaire. Voilà, donc ça on propose plutôt ce genre de médiation pour les groupes, évidemment s'ils le souhaitent. On peut aussi passer par l'audio pour les groupes s'ils préfèrent un temps de visite plus court.
5: Ce qui est assez remarquable, c'est qu'elles sont à taille humaine.
10: Oui, tout à fait. Les statues font en moyenne à peu près 1m70. Alors après, il y a aussi un effet de perspective. Enfin voilà, il y a une petite triche visuelle qui fait qu'en fait, les personnages de la mise au tombeau qui se situent en bas sont plus grandes, par exemple, que le Christ tout en haut au niveau de la crucifixion pour faire une espèce d'harmonie visuelle. Mais en tout cas, oui, c'est quelque chose qui impressionne beaucoup les visiteurs, la taille des statues. Mais également, quand on s'approche de ces statues, c'est l'impression qu'elles vont se réveiller et venir vous parler, parce qu'il y a vraiment un réalisme assez fort au niveau de la réalisation des visages et des expressions, voilà, dans cette douleur un peu contrit, un peu confidentielle, pas forcément très expansive comme dans d'autres mises au tombeau de cette époque.
5: En quels matériaux ont-elles été réalisées ?
10: Alors, elles ont été réalisées, en tout cas d'après ce que j'ai lu, en pierre calcaire qui serait issue d'une carrière proche de Corte-sur-Ciel.
5: En polychrome ?
10: Donc ensuite, voilà, elles ont été peintes avec des pigments naturels, notamment liés avec des ocres, des argiles, etc.
8: Aujourd'hui, la chapelle Saint-Jacques est désacralisée. Depuis quand, du coup ?
10: Alors, la chapelle est désacralisée depuis la Révolution française. Et Révolution française qui, finalement, s'est déroulée juste après le sauvetage des statues. Donc, cette chapelle a été chapelle très peu de temps. Puisqu'ensuite, après la Révolution française, elle est devenue une annexe de la mairie. Et c'est encore le cas, même si aujourd'hui, on est plus, évidemment, dans un musée. Voilà, mais effectivement, cette chapelle est bien désacralisée.
8: Il y a une porte juste avant de rentrer dans cette chapelle. Cette porte, elle est d'origine. Quelle est un peu son histoire, hein ? Parce que je sais que c'est un élément important de la visite.
10: Oui, en fait, cette porte fait partie d'autres choses qui ont été récupérées lors du sauvetage, donc en 1774. La partie plaquée, en tout cas, qui est côté chapelle, qui est une magnifique porte en chêne massif sculptée, qui rappelle d'ailleurs beaucoup le jubé de la cathédrale d'Albi, je trouve, dans sa forme, enfin dans la forme de la sculpture, voilà, fait partie de ce qui a été sauvé. Il y a aussi du carrelage type Azulejos qui a été sauvé, les stalles aussi, ne l'oublions pas, avec des super beaux détails dessus. Et à l'époque, on sait qu'il y a aussi peut-être très certainement des vitraux qui ont été récupérés, sauf que là, on a aujourd'hui actuellement des vitraux contemporains qui ont été réalisés dans les années 50 et 90.
8: Donc un vrai lieu d'histoire, la chapelle Saint-Jacques. Il y a un lien, il me semble, pour les visiteurs qui viennent pour le musée Barène Vega. Il y a aussi la visite de la chapelle qui est intégrée, hein, il me semble, au billet. Pareil, c'est sur les mêmes horaires que le musée qu'on peut venir visiter la chapelle ?
10: Oui, tout à fait. Voilà, on partage les mêmes horaires d'ouverture et effectivement, le tarif donc est à 4,50 € pour les deux musées. Voilà. Donc c'est ce que nous proposons actuellement.
5: Fanny Barbeau, vous êtes donc chargée de communication de Monestier. C'est une richesse que vous avez là, entre la ville médiévale, entre le musée, certes, mais tous les hôtels particuliers, le vieux pont, etc. Il y a quand même une richesse patrimoniale assez incroyable.
9: Absolument, je peux vous dire qu'on ne s'ennuie pas trop à Monestier pour tout ce qui est patrimonial et culturel, mais il y a aussi, c'est aussi un cœur très très actif au niveau des associations, donc on a quand même presque 80 événements par an, vraiment portés souvent par des associations, donc que ce soit culturel, patrimonial, événementiel, oui, on ne s'ennuie pas, c'est vrai, on a une belle richesse.
5: Est-ce que tout ça vous a permis d'obtenir ce label assez convoité quand même, des plus beaux villages de France?
9: Alors c'est vrai que ça fait un peu plus de 20 ans maintenant que ce label est à Monestier. On le garde précieusement et je pense qu'on le mérite quand même pas mal sur ces gars-là. Oui, je pense aussi que oui, le cœur médiéval, la richesse des événements et puis la beauté du village contribuent à l'obtention de ce label.
8: Et vous avez un défi de taille qui est de mêler l'historique à la modernité de nos temps. Justement, que vous êtes très présente sur les réseaux. En tout cas, vous essayez de valoriser la ville de Monestier. Mais ses habitants et ses habitantes et ceux qui font aussi l'activité associative de Monestier, il me semble que vous faites des micro-trottoirs. Il semble que vous... Comment vous valorisez justement les habitants et habitantes et leurs actions dans la ville?
9: Oui, quand je suis arrivée, moi ça fait un peu plus de 2 ans que je suis à Monestier, et c'est vrai qu'il n'y avait quand même pas beaucoup d'informations sur la vie du village et sur ses commerçants. C'est aussi une richesse d'avoir un cœur où il y a quand même pas mal de commerçants qui travaillent à l'année, qui sont là à l'année. Et donc on a voulu, en tant que mairie, ça a été aussi une volonté politique, hein, de valoriser ça, de dire voilà toute l'année ce que vous pouvez trouver à Monestier. Donc moi, c'est vrai que je suis issue beaucoup des réseaux sociaux, donc on a une très belle communauté maintenant sur les réseaux sociaux qui nous suit et qui nous encourage et qui est présente et qui réagit. Et donc ces micro-trottoirs qu'on a commencé il y a quelques mois sont très suivis, effectivement. On valorise beaucoup les commerçants.
5: Quel est le type d'habitant que vous avez sur Monestier? Est-ce qu'on est, parce que vous n'êtes pas très loin de Carmaux? Vous n'êtes pas trop loin non plus d'Albi, Corde. Est-ce que ce sont des gens qui travaillent à l'extérieur, qui viennent, des personnes qui viennent se poser après une vie de labeur? Quel est le type d'habitants que vous avez?
9: Alors je dirais qu'on a un peu de tout, parce qu'on a quand même 80 enfants qui sont à l'école primaire de Monestier. Donc on a quand même des parents, beaucoup de parents avec des enfants. Mais on a aussi des gens qui viennent habiter à Monestier, qui travaillent ailleurs. Et puis on a aussi des vacanciers, parce que ça reste quand même une destination vacances. Donc on a des gens qui viennent d'ailleurs et qui viennent ici l'été en vacances.
8: Et puis il y a des événements à l'année, et là justement on est le 25 juin pour enregistrer cette émission, et c'est la reprise juste des marchés tenus par les chlorophylliens. Qu'est-ce que ça représente? Et pas que, peut-être?
9: Alors c'est en fait l'association, alors c'est vrai qu'il y a beaucoup de personnes des chlorophylliens qui font partie, mais c'est l'association des marchés de Monestier.
8: D'accord.
9: Qui gère le marché de Monestier.
8: Très bien. Et justement, ça va être tous les jeudis jusqu'à fin août, me semble-t-il, où ils proposent un marché, mais également justement des concerts.
9: Voilà, donc tous les jeudis soirs, donc à partir de 17h, 17h30. Donc un marché de producteurs, mais pas que, on peut manger sur place. Il y a aussi de l'art, et puis un concert en fin de soirée et une buvette. Enfin voilà, on a aussi le Mad Dog qui est ouvert, qui propose aussi de la restauration. Donc c'est vrai que ce sont des moments très très conviviaux et qui font aussi beaucoup parler de Monestier.
8: Est-ce qu'il y a eu des événements marquants qui se sont déroulés en 2025 que vous avez en souvenir au sein de la commune?
9: Alors, si je devais relever un événement, ce serait peut-être la fête de la science, où on a vraiment accueilli beaucoup de monde en octobre, qui a vraiment sollicité pas mal de scolaires, mais aussi un public assez, assez fort sur le week-end. Donc ça représentait beaucoup d'exposants, d'artisans, donc avec la chambre régionale des métiers d'art et l'office de la 3C du Ségala Carmozin. Et oui, ça a été un événement très fort parce qu'on a eu le public était au rendez-vous et puis les exposants étaient très contents.
8: C'était la première année que vous le faisiez ou c'était quelque chose qui était déjà en place et qu'on retrouvera l'année prochaine également ?
9: Alors non, il faut savoir que c'est un événement qui se déroule dans des villes différentes chaque année. Donc, mais par contre, c'est vrai qu'ils ont beaucoup apprécié venir chez nous et je pense qu'on les reverra.
8: Et alors, est-ce qu'il y a un futur événement, un futur projet qui se met en place pour la ville de Monestier que vous pourrez nous divulguer un peu ?
9: Alors déjà, on a la sortie de festival du Pause Guitare qui va se dérouler sur Monestier.
5: Ah, donc on revient aux sources.
8: Tout à fait.
5: Voilà. Ah, c'est fabuleux ça.
9: Voilà, ils fêtent leurs 30 ans et pour leurs 30 ans, ils ont décidé de faire une fin de festival en retour aux sources à Monestier. Donc on aura un bal populaire à Monestier, on attend beaucoup de monde.
8: Et enfin Fanny, quel est, pour terminer cette interview, quel est votre petit endroit préféré dans le village de Monestier, un endroit que vous affectionnez particulièrement ?
9: Alors moi je pense que c'est les berges du Cérou, avec un petit sentier botanique, un petit peu d'air frais, vraiment enherbé, c'est mon refuge moi.
5: Les berges du Cérou. Surtout en ce moment.
9: Exactement.
5: Vous nous direz où c'est ?
9: Oui.
5: On y va après.
9: Ou pas.
10: Moi, je voudrais ajouter quelque chose avant de terminer cette interview. C'est que nous sommes actuellement à côté d'un gémail qui se trouve donc dans le musée Barrenvega. Et que c'est quelque chose, c'est de l'ordre de l'art artisanat qu'il est très rare de voir et que ça fait partie, je trouve en tout cas, des arguments en faveur de ce musée. Voilà, le gémail. Oui.
5: Est-ce que vous pouvez nous dire ce que c'est ? Parce qu'on est à la radio. Moi,
10: oui.
5: Je vois.
10: Voilà,
5: vois.
10: Vous voyez.
5: Beau. Je pense que les auditeurs n'ont pas encore
10: alors,
5: l'image.
10: Le gémail, c'est quelque chose finalement qui a eu la cote entre les années 50 et on va dire 70-80 voilà, dans un milieu artistique, mais malheureusement qui est très